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1: Question de Madame Fongarnant. D'où? Elle est de Marcigny, 71.
2: Haute-Saône.
3: Ah, moi, Saône-et-Loire, 71.
2: Saône-et-Loire.
3: Je m'excuse, je suis née au Creusot. Alors...
2: Mais moi, je ne suis pas né au Creusot, alors pour nous, Parisiens, la Saône-et-Loire,
3: ou
2: la Haute-Saône, c'est là.
1: Oui. Il paraît que les gamines sont très, très délurées, plutôt qu'ailleurs,
3: la preuve,
1: au Creusot.
3: Oui.
2: Certains jours, en pays de mine, un père apprit avec horreur que sa fille, une gamine, avait péché contre l'honneur. Moralité, le concerto en sol mineur.
1: Voilà.
3: Ah,
2: ça,
3: c'est
2: une histoire.
3: Bravo.
4: C'est très mignon.
1: C'est de vous, Léon, non? Non, parce que Léon fait des poèmes.
2: Je sais pas du tout mal.
1: Ah, Léon est un délicat poète.
3: Manier la rime.
2: Ah, absolument. J'ai en train de mettre la dernière main, une plaquette de 33 sonnets.
1: Ah, sans blague, on pourra en lire des passages ici? Vous souvenez d'un sonnet?
2: Oui, mais mes sonnets sont totalement décadrés par rapport à l'atmosphère.
1: Non, pas du tout.
3: On est vachement
5: clair. Que non point, que nenni.
3: Que nenni.
5: Allons-y.
3: Allez-y.
5: Zizi. Allez, zizi.
3: Allez-y.
2: La nuit était très bleue, adorable et troublante.
3: C'est pas possible.
2: Vous ne pouvez pas.
3: Vous ne pouvez pas.
2: Vous avez la petite qui chouine.
3: Oui.
2: Vous avez l'autre qui.
3: Non, c'est pas possible.
2: Qui dégueule, c'est pas possible.
3: Non.
2: Ils ne comprennent rien.
3: Rien du tout.
2: Mais je suis heureux de me trouver avec vous dans
3: le temps. C'est pas possible. Non, arrêtez-vous. C'est un massacre.
2: Non, vous rendez compte,
3: c'est le massacre des éléphants.
2: Quand on a un peu de. Voilà.
5: J'écoutais avec attention.
3: Non.
2: Et c'est elle qui vous a soufflé de vous
5: elle
2: moquer.
5: M'a fait rire.
2: De moi.
3: Non.
2: Vous me provoquez sur mes. Oh.
1: Léon, allez les verres.
2: Et je suis toujours.
1: Alors, la nuit était.
3: Non,
2: je ne vais pas le dire dans cette atmosphère. Je vous le dirai la prochaine fois.
3: Allez-y, Léon, c'était
2: bien. Non, pour entendre Montagnier pouffer comme un hippopotame.
5: Ah, c'est pas moi.
2: Oui, comme un hippopotame. Un hippopotame piqué par une fourmi picola.
3: Voilà. Et elle glousse comme une pintade, c'est vrai.
6: Allez-y, Léon.
3: Oui.
2: Merci. Non.
5: Maître des fourmis, maman.
3: Alors, la nuit était belle.
2: Non.
5: Si, Léon.
2: On ne marche pas dans mes verres. Voilà. Vous me direz que ça peut porter bonheur. Non.
5: Il me souvient d'un poème.
2: Je vais vous dire quelque chose, Montagnier. Je vous aime bien. Mais là, présentement, je vous dis merde. C'est avec Montagnier et moi, nous sommes amis depuis très longtemps.
3: Ah. Et vous allez le rester?
2: Je pense que oui. C'est pas parce qu'il dit des

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0: morceau.
1: Léon, vous avez la braguette qui a une part de rêve aujourd'hui dans le entre le deuxième et le quatrième bouton.
0: Où il y a un bouton qui a
2: sauté.
0: Lâché. Pas tout à fait sauté.
1: Là où je suis placé.
0: Mais pourquoi regardez-vous ma braguette? Regardez la braguette de Kersauzon, elle est très belle.
3: Moi je suis fasciné par le vide.
4: Attention au vertige.
0: Moi, ma braguette.
5: J'ai une braguette
0: est...
5: normalement constituée.
0: Moi, ma braguette.
5: J'ai deux pantalons avec. Excusez-moi, laissez-moi en placer une.
0: Mais non.
4: Ah, je meurs.
5: Ah. J'ai deux pantalons. L'un avec une braguette à zip.
4: Non, l'autre avec une braguette à trône. Zip trône.

Frédéric, j'aime raconter des histoires. La vôtre relève du merveilleux, elle est porteuse d'espoir. Elle prouve qu'avec du talent et de la volonté, on peut aller au-delà de ses rêves. Vous êtes né à Lercara Fridi en Sicile. Mais lorsque la mine de soufre ferme ses portes, votre père, Pepino Baracato, doit s'éloigner des siens pour s'installer à Thieur en Belgique. Votre mère, votre frère et vous-même le rejoindrez dans un convoi de la Croix-Rouge 3 ans plus tard. À la maison, il n'y a pas d'argent, mais la famille est riche d'un amour qu'elle partage sans compter. Chez les Baracato, on n'écoute pas de disques. Les 8 enfants sont bercés par les musiques napolitaines et airs d'opéra que chante Pepino, votre père, votre héros. À 10 ans, vous faites vos premiers pas devant un public en chantant Au Sole Mio. Pepino, déjà fan, croit en vous plus que vous-même. Il va tout faire pour que son fils réussisse. Avec son maigre salaire, il fait graver 500 disques et part les vendre un à un dans les cafés. Quelle preuve d'amour. Aussi, lorsqu'il vous verra en première partie d'un concert de Johnny Hallyday et de Michel Polnareff, votre idole,

faire un nom, Frédéric François. Et pour tous vos fans, ce nom est synonyme de romantisme, d'amour, de glamour. Et oui, Frédéric, depuis 40 ans, vous êtes notre plus grand chanteur de charme. Chacune de vos chansons évoque des souvenirs pour votre public. Ils se sont rencontrés, aimés sur votre musique, et c'est ce qui vous rend si populaire. Vous faites rêver toutes les femmes, mais celle de votre vie se prénomme Monique. Vous n'aviez que 20 ans lorsque vous rencontrez cette jeune femme d'origine polonaise. Ce fut un coup de foudre, et vous restez depuis amoureux comme au premier jour. Le petit Francesco Baracato, qui jouait de la guitare auprès de son père dans les charbonnages en Belgique, a réalisé tous ses rêves d'enfant et bien davantage. Voilà Frédéric, votre vie pourrait vraiment être un roman, mais c'est à vous seul qu'il appartient d'en écrire la suite.

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2: Betty raconte qu'elle était fiancée à Jimmy.
3: En tout cas, la bague qu'elle a au doigt, je suis sûre que c'est lui qui lui a donné.
2: Tous les soirs, à la sortie du lycée, il allait la chercher avec sa

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1: Bem, camarade, como é aqui, eu também posso que você tem que 69 na foca e descend a Paris, por voir, depuis Bruxelles. Só que c'est un 69. Alors, il va dans la rue, n'est-ce pas? Il voit une fille de jouet. Et alors, il lui dit, bonjour, madame, tu fais des 69 une fois la contre? Ben oui, bien sûr, je fais des 69, bien sûr, je peux faire des 69, je te vois. C'est 500 francs. Bon, je te donne 500 francs. Ben, ils montent tous les deux, puis ils les abîment. Mets-toi nuche sur le lit, toi. Mets-toi nuche, j'arrive. Hop, et puis elle revient pour le jartel et tout. Hop, elle se met à l'envers sur le monsieur. Au moment où elle enjambe la tête du monsieur. Bon, c'est agréable, nous. Merci beaucoup, hein. Vous pourriez vous retenir tout de même. Ah, bah, excuse-moi, ça peut arriver, bon. Je recommence. Elle repasse une jambe. Bon, alors dites tout de même, hein, ça commence à bien faire, hein. Allez, tenez-vous quand même. Excuse-moi, bon, j'ai mangé chez Roger aujourd'hui, parce que, bon, ça peut arriver, hein, bon. Hop, elle recommence. Oh non, écoutez, allez, hein, s'il y en a encore 66 comme ça, je m'arrête tout de suite, hein.

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